Voici, ça va vous étonner peut-être, mais de Georges Brassens, la mauvaise réputation, la mala réputation. Et elle est traduite par un ami, Pierre Pascal. Et à vous, je crois que je n'ai pas besoin de la traduire en français. Vous savez, j'ai chanté à Madrid cette chanson et on m'a interrompu au moins 3 ou 4 fois dans un passage bien déterminé. Et ce n'est pas ça seulement. Je la chante parce que je dois beaucoup à Brassens, parce que c'est lui qui m'a fait découvrir la véritable chanson. Et j'ai senti qu'on pouvait vivre en faisant des chansons.

0: Quel est l'intérêt d'être flic? Quand tu joues ta vie, tu touches combien? 30 000, ça fait même pas tes crédits. Quand c'est ta peau que tu mets en jeu, t'as droit à une vraie compensation. Là, les risques que tu prends, c'est la police qui en profite.
1: Est-ce que tu me reconnais? Tu comprends pourquoi tu dois mourir?
2: Un être meurt, un autre prend sa place. Ce n'est pas en marchant sur la tête des autres qu'on réussit dans la vie.